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1: Bonjour à tous, une marche blanche en hommage à Liana demain à Florence dans le Gers. Les résultats de l'autopsie sont tombés, le corps retrouvé jeudi dans un silo agricole est bien celui de la fillette de 11 ans enlevée il y a une semaine à la sortie de son collège. L'institution judiciaire n'a pas su protéger cette petite fille, reconnaît Gérald Darmanin, le garde des Sceaux qui a présenté hier ses excuses à la famille aux 20h de TF1. Le principal suspect avait fait l'objet de plusieurs signalements ou plaintes pour viol sur mineur depuis 2017. Un nouveau chef d'accusation à l'encontre de Jessica Moretti, la propriétaire du bar de Cran Montana où 41 personnes ont perdu la vie dans un incendie le soir du Nouvel An, est désormais poursuivie pour faux dans les titres. Cela fait suite à une facture suspecte concernant l'achat de la mousse acoustique installée sur le plafond du sous-sol du bar qui a pris feu. La Russie choisit une nouvelle fois la guerre pour Volodymyr Zelensky, réaction du président ukrainien après le rejet par Vladimir Poutine de sa proposition de rencontre directe. La guerre cessera quand la Russie aura atteint ses objectifs, affirme le président russe depuis le forum économique de Saint-Pétersbourg. Les discussions se poursuivent entre Bouygues, Free et Orange concernant le rachat de SFR. Les quatre opérateurs se donnent jusqu'à dimanche pour finaliser un accord. La date du 15 mai avait déjà été repoussée au 5 juin, c'est-à-dire hier. Si SFR est racheté, ses concurrents se partageront ses 19 millions de clients mobiles et 6 millions de clients fixes. Le secteur reviendrait alors à 3 opérateurs du jamais vu depuis 2012 et l'arrivée de Free sur le marché. On connaît l'affiche de la finale de Roland-Garros. Le numéro 3 mondial, l'Allemand Alexander Zverev, affrontera Flavio Cobolli. L'Italien qualifié sans jouer hier après le forfait de son compatriote Matteo Arnaldi. Place à la finale dames ce samedi, la Polonaise Maya Walinska affronte à 15h la Russe Mira Andreeva. Et puis la mort d'Anthony Head, l'acteur britannique connu notamment pour son rôle dans la série Buffy contre les vampires, est décédé des suites de complications liées à une pneumonie. Il était âgé de 72 ans. Voilà pour l'info, excellente matinée à tous.

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Vous avez vu, c'est magique. Hein. Dès que vous arrivez sur Chant de France, hop, il y a forcément une chanson qui vous fait chanter. France Gall, évidemment, c'était Samba Mambo. Nicolas Payet, je suis très heureux de vous retrouver en ce samedi matin. Nous sommes le 6 juin aujourd'hui. Alors évidemment, le samedi, c'est particulier. Hein. D'un côté, il y a vous qui nous écoutez en mode week-end, les lève-tôt déjà debout à cette heure-ci. Et puis de l'autre, vous qui partez travailler. En revanche, une chose nous rassemble toutes et tous. C'est évidemment les plus belles chansons françaises qui reviennent dans quelques instants pour débuter la journée avec Jack et Carla et aussi un classique de Rock Voisine sur Chant de France. Très bon réveil.

0: 7, Jake et Carla sur Champs de France. Bon début de journée le samedi 6 juin.
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0: Et ce matin, on va souhaiter une bonne fête au Norbert. On fête également les Claude, les Claudette, Claudie, Claudine et les Claudius.
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0: 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Et c'est l'anniversaire aujourd'hui du chanteur Faudel.
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0: Faudel qui fête ce samedi ses 48 ans.
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0: On a aussi une pensée pour l'un des auteurs les plus lus en France, Guillaume Musso. Il fête ses 52 ans aujourd'hui. Comment va se dérouler votre samedi? Vous saurez tout avec l'horoscope, le temps d'écouter entre autres Niagara dans deux petites secondes sur Champs de France.
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0: Merci de débuter votre journée avec nous, c'est Chant de France. Et évidemment, les plus belles chansons françaises et un classique de Christophe, Les Marionnettes, ce sera après l'horoscope.
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0: Samedi 6 juin, les béliers, vous allez faire preuve aujourd'hui de beaucoup d'audace et ça vous réussira sur le plan professionnel. Les taureaux pleins de tendresse, vous allez fondre au moindre regard, vous serez romantique comme jamais ce samedi. Gémeaux, vous pourriez trop en faire et votre perfectionnisme risque de se retourner contre vous. Attention, cancer, un jour à oublier aujourd'hui, demain tout ira beaucoup mieux, mais ce samedi les imprévus vont s'enchaîner. Lion, ne soyez pas trop gentil, il y a des jours où il faut s'imposer, c'est aujourd'hui pour vous. Vierge, ne gambergez pas sur le pourquoi du comment et avancez, laissez votre timidité derrière vous. Balance, le besoin de respirer pourrait se faire sentir, vous aurez envie de clamer haut et fort votre indépendance. Les scorpions, bousculez vos habitudes et vous serez beaucoup plus épanoui. Sagittaire, ne jouez pas un rôle, soyez naturel et spontané, c'est comme ça qu'on vous aime. Les capricornes, attendez-vous à passer un excellent moment en famille aujourd'hui. Verseau, très décontracté, vous prendrez les choses comme elles viennent et vous aurez bien raison. Enfin les poissons, en amour, vous allez flotter sur un petit nuage, votre vie sentimentale vous comblera. Merci d'écouter Chant de France.
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0: La reine des mots et de la rime, Zazie sur Champ de France, je suis un homme.
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0: Zazie qui est de retour depuis quelques jours avec une nouvelle chanson qui annonce un album qui devrait sortir à la rentrée. Pour l'instant, on n'a pas beaucoup plus d'infos. Dès qu'on en sait plus, on vous tient informé évidemment sur Champ de France. Vous restez avec nous pour débuter la journée. Les plus belles chansons françaises reviennent tout à l'heure avec Michel Berger, celui qui chante. Et puis un petit peu avant, on écoutera Daniel Balavoine sur Champ de France.
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Chante France, bon courage à vous qui travaillez en ce samedi matin et bon week-end pour les autres. Les plus belles chansons françaises, tout de suite, c'est avec Michel Berger et celui qui chante avant l'info de 7h sur Chante France.

bonjour à tous. Gérald Darmanin présente ses excuses à la famille de Liana. Invité hier soir aux 20h de TF1, le ministre de la Justice dénonce un immense échec dans le traitement du dossier du principal suspect. Il reconnaît des défaillances alors que cet homme a été mis en cause à plusieurs reprises dans des affaires sexuelles impliquant des mineurs sans jamais être placé en garde à vue. Le garde des Sceaux qui se dit prêt à prendre des sanctions contre certains magistrats pour faute professionnelle si leur responsabilité est avérée. Les résultats de l'enquête administrative sont attendus d'ici 15 jours. Les résultats de l'autopsie, eux, sont tombés hier soir. Le corps retrouvé jeudi dans le Gers est bien celui de la fillette de 11 ans. Les causes du décès ne sont pour le moment pas établies. Des analyses complémentaires ont été demandées. Demain, une marche blanche en hommage à Liana est prévue à Florence dans le Gers à partir de 15h. Dans l'actualité également, fin de l'isolement pour la plupart des cas contacts d'antivirus. Une vingtaine de Français vont pouvoir sortir de l'hôpital ce samedi. Ils avaient emprunté le même vol que la croisiériste néerlandaise décédée du virus en avril dernier. La Française hospitalisée à Paris après avoir été testée positive est toujours en réanimation dans un état stable. À l'étranger, des explosions entendues ce matin dans plusieurs pays du Golfe. Les gardiens de la Révolution annoncent avoir frappé des bases ennemies. Le Koweït et le Bahreïn, deux pays qui hébergent d'importantes bases militaires américaines, ont déclenché des alertes aériennes. Le pape Léon XIV débute sa visite en Espagne. Il va sillonner le pays pendant presque une semaine de Madrid à Barcelone en passant par les îles Canaries. Un événement pour les catholiques espagnols qui n'avaient plus reçu la visite d'un pape depuis 2011 et la venue de Benoît XVI. Et puis un mot de foot, les Françaises se relancent dans la course à la qualification pour la Coupe du Monde 2027. L'équipe de France féminine a battu la Pologne 2-0 hier soir. Les Bleus prennent provisoirement la tête du groupe B avant le match entre l'Irlande et les Pays-Bas programmé ce soir. Voilà pour l'info, excellente matinée à tous.

0: Les plus belles chansons françaises avec Chant de France. Diane Tell nous rejoint tout à l'heure et on écoutera aussi Bandolero. Et juste avant, écoutez ça.
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0: Chant de France, à l'époque où les disques avaient encore deux faces. Bandolero, évidemment, les années 80, c'était Paris Latino. Ravi de vous retrouver. Si vous arrivez à l'instant, nous sommes le samedi 6 juin aujourd'hui. Les Norbert sont à l'honneur, mais pas seulement. On fête aussi les Claude, Claudette, Claudie, Claudine et les Claudius. Bonne fête à vous. Et un bel anniversaire ce matin au chanteur Faudel qui fête ses 48 ans. On a aussi une pensée pour l'auteur à succès Guillaume Musso. Il a 52 ans aujourd'hui. Céline Dion à suivre dans quelques minutes et aussi Michel Fugain avant l'horoscope Chant de France.
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0: Les chansons qui font du bien, celle-ci en fait partie. Hein. Qu'est-ce que c'était bien? Michel Fugain, fait comme l'oiseau évidemment sur Chant de France. Juste après l'horoscope, on écoutera Marc Lavoine, Catherine Ringer et aussi Raphaël, ne partons pas fâchés.
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0: Samedi 6 juin, les béliers, vous allez faire preuve aujourd'hui de beaucoup d'audace et ça vous réussira sur le plan professionnel. Les taureaux pleins de tendresse, vous allez fondre au moindre regard, vous serez romantique comme jamais ce samedi. Gémeaux, vous pourriez trop en faire et votre perfectionnisme risque de se retourner contre vous, attention. Cancer, un jour à oublier aujourd'hui, demain tout ira beaucoup mieux, mais ce samedi les imprévus vont s'enchaîner. Lion, ne soyez pas trop gentil, il y a des jours où il faut s'imposer, c'est aujourd'hui pour vous. Vierge, ne gambergez pas sur le pourquoi du comment et avancez, laissez votre timidité derrière vous. Balance, le besoin de respirer pourrait se faire sentir, vous aurez envie de clamer haut et fort votre indépendance. Les scorpions, bousculez vos habitudes et vous serez beaucoup plus épanoui. Sagittaire, ne jouez pas un rôle, soyez naturel et spontané, c'est comme ça qu'on vous aime. Les capricornes, attendez-vous à passer un excellent moment en famille aujourd'hui. Verseau, très décontracté, vous prendrez les choses comme elles viennent et vous aurez bien raison. Enfin les poissons, en amour, vous allez flotter sur un petit nuage, votre vie sentimentale vous comblera. Merci d'écouter Chant de France.

0: Chant de France, très très bon début de journée avec nous. Nous sommes le samedi 6 juin et tout à l'heure on écoutera Florent Pagny.
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0: D'ailleurs c'est reparti pour la grande tournée de Florent Pagny, le 65 Tours qui fait étape ce soir à Lille et qui sera de passage à l'Olympia. Ce sera notamment le vendredi 26 juin. 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Florent Pagny, on l'écoute dans deux petites secondes, là où je t'emmènerai sur Chant de France.
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Merci de débuter votre journée avec nous, c'est Jean de France. 8h, on fera un point sur l'actu et juste avant, on écoute Claude François. Et si vous avez vu le film Podium avec Benoît Poulvorde et Jean-Paul Rouve, vous le savez, il faut prononcer Forever. Forever, Magnolia Forever, tout de suite sur Jean de France avec évidemment Clo-Clo.

0: Bonjour à tous. L'épilogue tragique. Après une semaine de recherche dans le Gers, le corps retrouvé jeudi dans un silo agricole est bien celui de Liana, 11 ans, enlevée à la sortie de son collège à Florence. Les résultats de l'autopsie ne permettent pas à ce stade de déterminer les causes de la mort de la fillette. Une affaire qui suscite une vive émotion dans tout le pays, mais aussi beaucoup de colère, alors que le principal suspect avait déjà fait l'objet de plusieurs signalements et même de plaintes pour viol sur mineur. Nous avons failli, a reconnu hier soir le ministre de la Justice, Gérald Darmanin, aux 20h de TF1.
1: Aujourd'hui, l'institution judiciaire, elle n'a pas su protéger cette petite fille. J'en tirerai toutes les conséquences et au nom de la justice, comme ministre, je veux présenter mes excuses à cette famille et aux Français qui sont légitimement choqués, terrifiés de voir de telles défaillances. Donc nous en tirons toute conclusion, bien évidemment dans le fonctionnement de la justice. Nous devons aussi mobiliser l'ensemble des services de l'État pour que plus jamais une voix de l'enfant, on le dit depuis plusieurs mois désormais, je l'ai dit moi-même, ne soit tue ou ne soit pas suivie par les adultes.
0: Une enquête administrative a été ordonnée, les premières conclusions sont attendues le 19 juin. Dans l'actualité également, les gardiens de la Révolution annoncent avoir frappé des bases ennemies dans le Golfe. L'Iran a tiré 7 missiles sur le Koweït et Bahreïn selon l'armée américaine. Le chef de la diplomatie iranienne appelle pendant ce temps le président libanais à sauver son pays contre son vrai ennemi Israël. Les discussions se poursuivent entre Bouygues, Free et Orange pour le rachat de SFR. Les quatre opérateurs se donnent jusqu'à dimanche pour finaliser un accord. Si SFR est racheté par ses concurrents, le secteur reviendrait alors à 3 opérateurs. Une situation inédite depuis 2012 et l'arrivée de Free sur le marché. Et puis, nouvelle défaite pour San Antonio en finale NBA. Les Spurs de Victor Wembanyama se sont inclinés 104-105 face aux New York Knicks lors du deuxième match de la série. La franchise texane mal embarquée alors que les deux prochains matchs se tiendront à New York. Excellente matinée à tous.

0: Alors on est zen, c'est samedi, tout va bien sur Chant de France. Il y aura tout à l'heure Indochine et Thierry Pastor.
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0: Indochine, évidemment, sur Champs de France.
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0: Et nous sommes le samedi 6 juin, on a une pensée pour vous dont c'est l'anniversaire aujourd'hui, tout comme l'auteur à succès Guillaume Musso, il a 52 ans ce samedi, et puis le chanteur Faudel qui lui va souffler à sa 48e bougie aujourd'hui.
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0: Et en fait, ce samedi, les Norbert, les Claude, Claudette, Claudie, Claudine et les Claudius. L'horoscope arrive, juste avant je vous offre Joe Dassin et Angoon sur Champs de France.
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0: Enfants de France, ravi de vous retrouver. Si vous arrivez à l'instant, je vous offre tout à l'heure Mozart, l'opéra rock et aussi un peu plus tard Zouk Machine, juste après l'horoscope.
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0: Samedi 6 juin, les béliers, vous allez faire preuve aujourd'hui de beaucoup d'audace et ça vous réussira sur le plan professionnel. Les taureaux pleins de tendresse, vous allez fondre au moindre regard, vous serez romantique comme jamais ce samedi. Gémeaux, vous pourriez trop en faire et votre perfectionnisme risque de se retourner contre vous, attention. Cancer, un jour à oublier aujourd'hui, demain tout ira beaucoup mieux, mais ce samedi les imprévus vont s'enchaîner. Lion, ne soyez pas trop gentil, il y a des jours où il faut s'imposer, c'est aujourd'hui pour vous. Vierge, ne gambergez pas sur le pourquoi du comment et avancez, laissez votre timidité derrière vous. Balance, le besoin de respirer pourrait se faire sentir, vous aurez envie de clamer haut et fort votre indépendance. Les scorpions, bousculez vos habitudes et vous serez beaucoup plus épanoui. Sagittaire, ne jouez pas un rôle, soyez naturel et spontané, c'est comme ça qu'on vous aime. Les capricornes, attendez-vous à passer un excellent moment en famille aujourd'hui. Verseau, très décontracté, vous prendrez les choses comme elles viennent et vous aurez bien raison. Enfin les poissons, en amour, vous allez flotter sur un petit nuage, votre vie sentimentale vous comblera. Merci d'écouter Chant de France. 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

0: Excellent début de journée avec Chant de France, Zouk Machine, Maldon.
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0: Et vous, avec tous vos messages vocaux que vous laissez sur le WhatsApp, hein, Chant de France, le numéro, je vous le redonne, 07 45 03 18 18, 07 45 03 18 18, pour tous vos messages vocaux, n'hésitez pas. Alain Souchon nous rejoint dans quelques instants, et puis on écoutera aussi Hélène Segarra dans le prochain quart d'heure sur Chant de France. Très très bon samedi matin.
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Les plus belles chansons françaises toute la journée sur Chant de France et aussi l'info, ce sera à 9h. Juste avant, je vous offre Hélène Segarra. Souvenez-vous, il y a trop de gens qui t'aiment sur Chant de France en week-end.

Bonjour à tous, Gérald Darmanin présente ses excuses au nom de la justice à la famille de Liana. Le garde des Sceaux estime que l'institution judiciaire a failli dans le suivi des plaintes déposées contre Jérôme Barella. Le principal suspect du meurtre de la collégienne était visé par plusieurs procédures pour des affaires sexuelles impliquant des mineurs. On apprend par ailleurs qu'une nouvelle plainte pour viol sur mineur vient d'être déposée contre lui à Saint-Brieuc. Une enquête administrative pour faire la lumière sur d'éventuels dysfonctionnements a été lancée. Les résultats sont attendus le 19 juin. Gérald Darmanin assure qu'il proposera des sanctions contre des magistrats si des manquements sont avérés. Une affaire qui suscite en attendant beaucoup d'émotions. Partout en France, des associations et collectifs de victimes appellent à se rassembler lundi soir devant les tribunaux. Une marche blanche en présence des proches de la fillette est également prévue demain à Florence, dans le Gers. Dans le reste de l'actualité, le Koweït et Bahreïn visés par des tirs de missiles iraniens. Les gardiens de la révolution disent avoir ciblé des bases ennemies dans le Golfe après des bombardements américains contre des installations radar en Iran. 6 missiles ont été interceptés, un 7e n'a pas atteint sa cible prévue, assure l'armée américaine. Vladimir Poutine ne voit pas l'intérêt d'une rencontre avec Volodymyr Zelensky. Le président russe affirme que la guerre en Ukraine prendra fin seulement lorsque la Russie aura atteint ses objectifs. En refusant son invitation, Poutine choisit encore la guerre, réagit Volodymyr Zelensky. Emmanuel Macron de retour sur ses terres. Lundi, le président est attendu à Amiens pour visiter l'usine Goodyear. L'occasion de faire le point sur l'avancée du projet de modernisation du site, engagé avec le soutien de l'État depuis 2021. Et puis la Normandie célèbre le 82e anniversaire du débarquement. Plusieurs cérémonies sont prévues ce samedi pour commémorer le D-Day du 6 juin 1944 où près de 150 000 soldats alliés ont débarqué sur les plages normandes pour libérer la France et l'Europe des nazis. Voilà pour l'info. Excellente matinée à tous.

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0: Chant de France en week-end. Retour très vite, hein, de 30 minutes avec les plus belles chansons françaises. On débutera avec Dalida, Alain Delon et aussi Johnny.
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0: Et pour les fans de Johnny Hallyday, hein, vous le savez, 2027 sera marqué par le 10e anniversaire déjà, hein, de la disparition du taulier. Pour l'occasion, il y a plein de choses qui se préparent, avec notamment un film au cinéma. On pourra découvrir l'histoire de Johnny sur grand écran, film biopic réalisé par Cédric Jiménez. Et puis il y aura aussi une grande tournée partout en France, un spectacle qui s'appelle Toujours Vivant, 500 choristes, avec sur scène, comme son nom l'indique, un 500 choristes qui vont reprendre les plus belles chansons de Johnny Hallyday avec un orchestre live. C'est prévu pour 2027. Johnny, on l'écoute dans le prochain quart d'heure, je te promets, sur Chant de France.
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c'est d'écouter Chant de France avec évidemment De Palmas, Tombé, un titre qui a été écrit et composé par un certain Maxime Le Forestier et une chanson qui a aussi été chantée par Céline Dion en version anglaise. En plein cœur de 30 minutes, avec les plus belles chansons françaises en ce samedi matin, on se fait plaisir et surtout on vous fait plaisir avec le nouveau titre de Christophe Maé, La Lune, juste après Gold, maintenant Rio de Janvier sur Chant de France.

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1: Christophe Maé sur Chant de France, la lune.
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1: Et le retour de 30 minutes avec les plus belles chansons françaises, sans aucune interruption pour vos accompagnants ce samedi matin. Ce sera avec Michel Polnareff tout à l'heure. Il y aura aussi Les Innocents et puis France Gall. 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

0: Les épines du cœur, le Daniel Vanessa Paradis sur Chant de France.
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0: Et retour de votre rendez-vous, la compile du matin, ça sera lundi, hein, c'est comme ça tous les jours de la semaine à 9h. Avant de démarrer la journée, vous programmez la musique sur Chant de France. Trois chansons françaises à nous proposer sur le site chantdefrance.com. Rubrique compile du matin, on attend vos propositions et surtout ensemble, là pour la suite, on écoute entre autres Céline Dion et voici Francis Cabrel sur Chant de France.
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un titre pour bouger et faire la fête, hein, La Rousseau, Tout m'oubliera sur Chant de France. Titre à retrouver sur la web radio. Chant de France, parti pour faire la fête ce samedi soir, pourquoi pas. Hein. Pour la suite, c'est Goldman sur Chant de France.

0: Le cœur maladroit, Marine sur Chant de France.
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0: 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La suite des plus belles chansons françaises pour démarrer une nouvelle demi-heure sans interruption. Alain Chamfort tout de suite sur Chant de France.
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0: Emmène Pokora, ça chante France quand même.
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0: Et parmi les prochains rendez-vous signés Chant de France, dans quelques jours, on recevra Gilbert Montagnier. Interview en public avec quelques titres derrière le piano pour les privilégiés. Et si vous voulez faire partie des privilégiés, vous vous inscrivez chantdefrance.com. Rubik jeu pour la suite. On va chanter ensemble Florent Pagny au programme et un tube des années 80 qui va aussi vous donner envie de chanter là tout de suite. C'est Sandy sur Chant de France.
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Une petite touche de sensualité ce samedi matin avec Chant de France et les plus belles chansons françaises. Un coucou à Marion qui écoute Chant de France en région parisienne. À Sergi précisément, qui nous dit qu'elle passe la matinée tranquillement avec Chant de France. Elle chante les plus belles chansons françaises. Message reçu sur le WhatsApp 07 45 03 18 18. Numéro à retenir et à mémoriser dans votre téléphone. Hein. 07 45 03 18 18. Et pour la suite, on écoute Monsieur François Feldman, le copain François Feldman. Slave sur Chant de France.

0: Le groupe Trio sur Champ de France.
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0: J'ai entendu dire qu'il y allait avoir pour la fin d'année ou la rentrée après l'été un best-of avec des titres inédits Trio qui allait sortir. On vous tiendra informé bien sûr. Et pour la suite de ce week-end, toujours les plus belles chansons françaises à chanter ensemble. Elsa, en plein cœur des années 80, tout de suite sur Champ de France.
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1: Et rendez-vous lundi matin, déjà pour bien démarrer la journée, comme tous les matins. Les matins Chant de France, le réveil qui fait chanter. Et il y aura en plus, en jouant à 8h20 au Music Quiz, vos séjours en famille pour aller au Futuroscope. Là, on n'en est pas là, on est encore en plein week-end, on en profite pleinement à l'écoute des plus belles chansons françaises. Une demi-heure sans interruption, c'est tout de suite, on y retourne. Gérard Blanc pour démarrer sur Chant de France.
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Et oui, on se prépare avant les nombreux concerts à la rentrée. Hein. Céline Dion à l'instant sur Chant de France, en plein cœur de 30 minutes, sans interruption. On écoutera Vianney tout à l'heure. Et voici Mika, elle me dit, en week-end avec Chant de France.

0: Mais il est où, Vianney?
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0: Dans sa cabane en bois. Et il va sûrement nous préparer d'autres chansons. Et sûrement également une longue tournée qui arrive. Passez un bon samedi après-midi à l'écoute des plus belles chansons françaises. Vous connaissez les paroles, alors chantez. Gold ou encore Olivia Ruiz pour la suite. Et nous, on se recroise demain matin sur Chant de France. Ciao, ciao.
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0: Chant de France. Je sais que, comme nous, vous aimez Gilbert Montagnier.
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0: 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Restez bien là, juste avant on démarre ensemble une nouvelle demi-heure des plus belles chansons françaises sur Chant de France avec Garou et Céline Dion.
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0: bon samedi après-midi avec Chant de France.
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0: Et on fait un point sur quelques sorties cinéma de cette semaine. Il y a le film La bataille de Gaulle, l'âge de fer, un film d'Antonin Baudry avec Simon Adkarian. Juin 1940, la France s'effondre et signe l'armistice. Au milieu du chaos, un homme refuse de céder, seul contre tous. Ce général inconnu s'échappe vers Londres pour sauver ce qu'il reste d'un rêve, la liberté. Autre film que je vous propose, Scary Movie, avec Anna Faris, 26 ans après avoir échappé à un tueur masqué étrangement familier. Les héros emblématiques de la saga sont de nouveau dans la ligne de mire du meurtrier et aucune franchise de films d'horreur n'est à l'abri. Bonne séance et bon après-midi avec Chant de France. Avant 16h, on écoute ensemble Daniel Balavoine et Natacha Saint-Pierre.
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0: Adieu et Jérémy Frérot sur Chant de France.
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0: Une chanson qui évoque sa séparation avec Laure Manaudou. Il a raconté récemment avoir eu des doutes au moment de la chanter sur scène, par peur notamment de plomber l'ambiance, mais finalement le public s'est identifié et s'est approprié le titre. Le chanteur s'est senti soulagé, la chanson est devenue presque un hymne. Bon week-end avec Chant de France, les plus belles chansons françaises. 30 minutes sans interruption avec Emmanuel Moir et Téléphone.
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0: Vanessa Paradis sur Chante France.
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0: 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Avant 17h, on écoute ensemble Jean-Jacques Goldman et France Gall.
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0: Chant de France, on joue ensemble.
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Voici Francis Cabrel, extrait de l'album que j'aime, un samedi soir sur la terre. Je t'aimais, je t'aime et je t'aimerai sur Chante France.

0: Céline Dion sur Chant de France.
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0: Et la chanteuse qui a annoncé 10 nouveaux concerts à Paris, la Défense Arena, en mai 2027. Prévu entre le 8 et le 29 mai, ces nouvelles dates ont été programmées afin de répondre à la demande sans précédent des fans. Des concerts qui viennent compléter ceux de septembre et octobre, tous complets. Avant 18h, on écoute ensemble Gold et Charles Aznavour sur Chant de France.
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0: bon samedi avec Chant de France.
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0: 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Les plus belles chansons françaises, une demi-heure sans interruption avec France Gall et Mozart l'Opéra Rock.
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0: Frérot de la Vega sur Chant de France.
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0: Flo de la Vega qui est de retour avec un nouveau single s'est exprimé concernant son duo avec Jérémy Frérot. Ils en parlent, c'est dans les tuyaux et pourquoi pas un retour l'année prochaine après 10 ans de séparation. On vous tient bien sûr informé sur la page Facebook de Chant France et sur chantdefrance.com. Avant 19h, on écoute ensemble Vanessa Paradis ou encore Johnny Hallyday sur Chant France.
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0: belle soirée avec Chant de France.
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0: Dans la voiture ou à la maison, merci d'écouter les plus belles chansons françaises sur Chant de France. À Paris, Beauvais sur le 90.9, à Chartres et Dourdan sur le 96.7 sur l'application. Et puis partout en France, hein, sur le DAB+, la radio numérique. Toutes les villes à retrouver sur notre site chantdefrance.com. Je redémarre une nouvelle demi-heure des plus belles chansons françaises avec Notre-Dame de Paris, Véronique Sanson.
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Bon week-end avec Chant de France, au cœur de 30 minutes des plus belles chansons françaises. Voici Gérard Lenormand, une chanson sortie en 1975. C'est la balade des gens heureux sur Chant de France.

0: M. Pokora sur Chant de France.
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0: Et le chanteur qui reprendra son Adrénaline Tour le 11 septembre à Lyon. Il passera aussi par Bordeaux, Lille ou encore Paris. Tournée qui s'achèvera à Caen le 18 octobre. Je vous souhaite une belle soirée avec Chant de France. Je vous retrouve demain dès 15h. Et puis avant 20h, on écoute ensemble Jeanne Masse et Gold sur Chant de France.
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